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1: Oui, avec un ça a drarif, ça vaut mieux, ça a détaché un coup de cisnini, n'a pas de mince.
0: Bien, allez.